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1: 6.
2: Justin Bieber, Daisies.
3: Kritums par vietu.
2: UK Top 40. Alex Warren, Fever Dream.
1: 5.